dois-je le préciser? Victoire de Samothrace aime les strings et les strass, sûrement les horaces sont plus cuir que cuirasses.

Sauvagement fauve.

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On a parlé des caves, nous autres, hein? On a payé des taxes, on a payé des impôts pour qu'ils soient dans la rue. 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Faut pas qu'ils soient dans la rue, nos enfants. 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Quand même pas reconnaissant!

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Il est 7h, heure locale sur votre radio préférée. Température extérieure déjà agréable. Attendez un tout petit peu avant de rallumer les notifications de votre téléphone aujourd'hui. La déconnexion, c'est le grand luxe du jour en ce lundi de Pentecôte. Bonjour férié à toutes et à tous.

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On se fait souvent des films dans sa tête, mais nous serions assez peu à pouvoir imaginer la musique parfaite qui pourrait aller avec. Eh bien, la multi-instrumentiste aux commandes du projet Vilain Tigre a ce don-là. Et elle nous livrait le résultat à l'instant dans l'album bande originale du film Imaginaire d'Amélie Muller, paru chez Cléo Records. Sélection FIP de ce mois de mai, de plus en plus ensoleillée. Et à peine avons eu le temps de dire ouf que nous voilà momentanément projetés dans ce décor de montagnes enneigées de l'Europe centrale, à l'intérieur d'un hôtel où règne à la fois une sorte de fantaisie et une tristesse discrète liée au temps qui passe. Le Grand Budapest Hotel, un film dont la BO est signée Alexandre Desplat.

Petit hommage à Charles Trenet par l'Orchestre symphonique de Radio-Télé Luxembourg, dirigé par Bernard Gérard en 1981. Il y a de la joie. Bonjour, bonjour les hirondelles. Il est 8h moins le quart sur

De jour comme de nuit, Lyon vibrait au rythme des platines lors du mythique festival Nuit Sonore qui a eu lieu la semaine dernière. 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

Entre l'acoustique et l'électronique, nos oreilles balancent. Nous voici en compagnie du producteur claviériste Nitai Hershkovitz et du batteur et multi-instrumentiste Daniel Dor, tous deux originaires de Tel Aviv et à nouveau réunis pour faire régner la beauté d'une musique où les mélodies se transforment lentement, où le jazz et les synthés se mêlent à la guitare et à la clarinette, dans des motifs particulièrement hypnotiques. Found and Found, c'est le titre de leur deuxième album. En sélection FIP ce mois-ci, vous écoutez le morceau La Foglia si fonde sulla foglia.

Franchement, y a-t-il quelque chose de plus sexy que la lumière du matin qui révèle le beau temps du jour ? Peut-être l'atmosphère d'une fin de journée plutôt chaude quand la température et la luminosité redescendent en intensité. Et quand vous rajoutez fibre dans l'équation, alors là, le tableau ne manque pas d'attraction ou de sex appeal, évidemment. 9h moins le quart.

En live à FIP la semaine dernière et en concert le 6 juillet prochain à la salle Playel à Paris. Le songwriter américain originaire de Kansas City, Kevin Morby, ça c'est celui qui dépeint son Amérique avec de la folk plein la guitare. Il a terminé en beauté sa trilogie du Midwest avec un nouvel album qui parle sans retenue d'amour et de la fragilité de nos existences, Little Wide Open, c'est son titre. Et c'est complètement ça l'image, quand on laisse la fenêtre grande ouverte, on doit se préparer à accueillir la foudre comme le grand soleil. Kevin Morby a décroché la sélection FIP, on l'écoute avec Da Young.

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Au détour de la programmation, celle qui, avant d'être sous les feux des projecteurs, manipulait ces derniers, oui, tout simplement, parce qu'elle était machiniste itinérante sur les éclairages du groupe Téléphone, Corinne Ternovtsev. Chanteuse française d'origine russe, elle deviendra d'abord bassiste du groupe de rock français Lily Drop dans les années 80, sortira son premier 45 tours et adoptera Enzo Enzo comme nom de scène pour continuer sa carrière solo. Les victoires de la musique la couronneront artiste féminine de l'année et meilleure chanson de l'année en 1995 pour « Juste quelqu'un de bien ». Une sympathique chanson écrite par l'artiste Kent, inspirée de la bicyclette de Monsieur Yves Montand. On écoute Enzo Enzo, juste quelqu'un de bien et qui chante très bien.

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Attention, d'ici quelques secondes, vous allez soudain être propulsé au Japon entre les années 74 et 88. Non mais je préfère vous prévenir, ce Japon-là avait son lot de pépites city-pop. C'est le label français We Want Sounds qu'il faut remercier pour son travail d'exploration spatio-temporelle des productions tokyoïdes de cette époque. Des productions qui mêlaient le funk à la soul, mais aussi à des sonorités jazz, folk, reggae ou électronique. En voici un exemple avec ce morceau du groupe Level à retrouver dans cette nouvelle compilation intitulée Tokyo Pulse. Elle est en sélection FIP.

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Chef d'orchestre, un métier sacrément physique. Je ne sais pas si vous allez voir souvent des concerts de musique classique, mais elle et il en ont sous la pédale ou la baguette. Laurence Equilbet est l'une de ses denrées rares. Elle s'est formée à Paris, Vienne et Londres avant de fonder Accentus en 1991, l'un des chœurs de chambre les plus reconnus dans le monde. Elle dirige un orchestre qui joue dans ce nouvel album Musique de cinéma publié chez Erato. Eh bien, Laurence Equilbet était la star du dernier Certains l'aiment FIP qu'on a diffusé hier. Il est à réécouter sur FIP.fr.

11h, passé de 1 minute, et il y a de la joie en ce lundi de Pentecôte, en pente douce avec Philippe.

La crème de la crème des musiciens, Clapton, Bruce, Baker, c'était Cream, ce trio de choc au milieu des années 60, à l'instant sur FIP. Le thème Tale of Brave Ulysses. Et en parlant de Ulysses, et donc d'Ulysse, c'est Homer, pas Simpson, l'autre, c'est Homer qui a écrit ce petit bout de phrase qui en dit long. Un petit rocher peut retenir une puissante vague. 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

Samedi prochain, dans le coin toulousain, il vous faudra choisir entre la finale de la Ligue des Champions à la télévision et le concert de Web Web au Bikini à Ramonville. Samedi, Web Web, plutôt deux fois qu'une. Web Web en concert avec Cover Cover, justement, qui, comme son nom l'indique, est un album de reprise. Cover Cover en sélection FIP ce mois-ci. Pour ce nouvel album, le quartet allemand a choisi 13 thèmes parmi ses favoris. Ici, un thème signé du saxophoniste allemand Klaus Doldinger, Ataraxia. Alors au premier coup d'œil, on dirait le nom d'une maladie copine de l'apoplexie, alors que pas du tout, bien au contraire, l'ataraxie, c'est le mot qui désigne, notamment chez les épicuriens et les stoïciens, la tranquillité de l'âme. Et c'est tout le bonheur que l'on vous souhaite sur FIP en cette fin de matinée.

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Qu'en pensez-vous? Un tempo qui sied à ravir à ce lundi férié et caniculaire? Musique sur FIP, tout en harmonie et en harmonica.

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Dans le film Shall We Dance, c'est la séquence où Fred Astaire drague Ginger Rogers, avec toute l'élégance qu'on lui connaît, bien sûr. Au bras de Gershwin, vous voici en balade. La composition Promenade, et puisque plus on est de fous, plus on fipe, tout un orchestre pour cet arrangement, l'orchestre de Saint-Louis.

Hola, c'est la productrice mexicaine Coco Maria qui nous en avait donné un petit avant-goût lors de son passage aux platines de FIP en novembre dernier. Un Cubain à l'instant sur FIP, un Cubain en République Dominicaine, le percussionniste Charles Garmendia, alias Charlie Chimi. Il tire son pseudo du nom du plus fameux stand de burgers de toute la Dominique, paraît-il, Charlie Chimi, et son album Disco Chimi, dont nous écoutions cet extrait à l'instant. Un doux mélange de rythme afro-cubain et de lignes de basse infusées de funk. L'album est sorti le 15 mai dernier, c'est une sélection FIP. Les concerts de Charlie Chimi sont, paraît-il, de véritables spectacles, une régalade. Alors l'artiste est en tournée, mais rien de prévu en Europe pour le moment. Aux US et au Canada, vous aurez vos chances en juillet prochain.

Ostende, c'est le titre de cet instrumental, et pour cause, le groupe est issu du plat pays. Ostende, cette ville belge en bord de mer, Ostende où Marvin Gaye est venu se réfugier au début des années 80. L'artiste en grande difficulté, alors à tout point de vue, Marvin Gaye, récupéré à la petite cuillère par Freddy Kuzerz, qu'il a installé requinqué, à tel point que Marvin Gaye s'est alors remis à la musique et a mis au monde un chef-d'œuvre, son album Midnight Love. Marvin Gaye, que l'on ne confond pas avec Otis Redding, s'il vous plaît. Non, même si ces deux-là sont deux grandes figures de la soul américaine. L'un signe à Motown à Détroit et l'autre chez Stax Records à Memphis. Deux visions distinctes de la soul, l'un plus arrangé, sophistiqué, l'autre plus gospel, plus brut de décoffrage en quelque sorte. Mais un respect mutuel, c'est certain. Marvin Gaye avait d'ailleurs revisité le grand tube d'Otis Redding après que celui-ci ait été emporté par un accident d'avion, le fameux « Sitting on the Dock of the Bay » que l'on va écouter dans sa version originale. Allez, Otis Redding pour regarder loin et large vers l'horizon, avec Phipps.

sur FIP et ce thème flottant, ondoyant et voyageur. Parlons peu, parlons Calder et son art cinétique. 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

Après le bitume brûlant de Philadelphie, la fraîcheur de quelques cordes sensibles, qu'elles soient vocales, de boyaux, nylon ou acier, la musique est d'or, mes seigneurs. Vous écoutez Chip, il est 1h.

Black Sea à l'instant sur FIP. La chanson intitulée Ruth, Ruth en français, ce prénom, qui signifie amie ou compagne. Un prénom que Victor Hugo a donné à l'une de ses héroïnes dans La Légende des siècles, en 1859. Et Ruth se demandait, immobile, ouvrant l'œil à moitié sous ses voiles, quel dieu, quel moissonneur de l'éternel été avait, en s'en allant, négligemment jeté cette faucille d'or dans le champ des étoiles. Ah, il faudra attendre encore un peu pour le retour de cette faucille d'or dans le champ des étoiles. Pas de croissant la nuit dans le ciel en ce moment. La lune se remplit à vue d'œil. Elle sera pleine samedi soir et dimanche aussi. Décidément, avec en plus la finale de foot et la fête des mères, le week-end s'annonce riche en événements. Mais n'allons pas plus vite que la musique, non. Encore toute une semaine à passer au bon tempo avec FIP.

Un anthropologue, chercheur indépendant et disquaire, Simon de Barbieux, a eu la bonne idée de se plonger dans l'œuvre de Yacine Nana, l'artiste arabo-berbère. Un répertoire aussi populaire qu'expérimental, des chansons qui mêlent les mélodies sahariennes au funk, au dub ou à la new wave, en assania, en arabe de Mauritanie. Des chansons qui parlent d'amour, d'exil, de voyage aussi. L'album, c'est Yacine Nana, Modern Pop from Mauritania, 1984-1987. Une compilation en sélection ce mois-ci. Allez, on en écoute un extrait tout de suite sur FIP.

Cette mélodie rêveuse est intitulée Magritte. On l'imagine donc inspirée par René Magritte, un illustre artiste belge, amateur de jeux de mots et associé au surréalisme. Magritte et ses œuvres pleines de mystères et de paradoxes visuels qui opèrent comme des métaphores, comme des rébus. Tout le monde a droit à 24 heures de liberté par jour. Un bon mot, ouais, délicieux, signé René Magritte. Tout le monde a droit à 24 heures de liberté par jour, à méditer tranquillement, en buvant son café, glacé ou pas, alors en ce début d'après-midi, avec Fib.

On ondule, on voyage en musique sur des volutes ethio-jazz à présent sur FIP. 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Et une guinguette de chefs toulousains, nous dit-on. Yummy, yummy. 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

À son rythme, elle a fait son chemin, mine de rien. L'artiste est en sélection FIP ce mois-ci. Vous aviez peut-être déjà croisé sa douce voix sur une compilation de La Souterraine. Cette fois, c'est son album, premier album, pour la chansonnière, pianiste et bassiste toulousaine Suzanne Belaubre. À l'instant sur FIP, avec cet album Feu de bois à vos oreilles depuis le début du mois. À l'instant, c'était À mon rythme, donc, l'une des 18 compositions originales de cet album, dont plusieurs intermèdes, interludes et autres régalades. Suzanne Belaubre en concert mercredi le 27 mai et le 3 juin aussi à Paris. Le 26 juin, vous pourrez la retrouver sur scène à Orléans et le 13 juillet à Avignon avec FIP.

Revisité en instrumental sur FIP à présent, Rose Garden, le tube signé Lynn Anderson, à l'origine Lynn Anderson, l'artiste américaine qui sur les photos dans les années 60 a toujours un air de Dalida, en tous les cas dans la crinière, c'est indéniable. Dalida qui n'a jamais caché son soutien indéfectible à la cause homosexuelle. 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

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Bienvenue à tous, il est 3h.

volant. 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

Vision par Television. On va tourner à présent sur FIP avec Carousel. On va tourner et avancer en Taxi Bruce, s'il vous plaît, à 3h10.

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1: Elle vient de Chicago, la chanteuse et multi-instrumentiste Gia Margaret, qu'on vient d'entendre dans un extrait de son nouvel album Singing. Elle qualifie son style de sleep rock. C'est vrai que c'est plutôt calme, plutôt apaisant. Elle avait sorti un album carrément ambiante en 2020. Elle revient cette fois-ci avec sa voix, qu'elle avait dû mettre en veilleuse pendant plusieurs années suite à des problèmes de santé. De quoi célébrer ce chant jusque dans son titre donc, Singing de Gia Margaret. Une sélection FIP à gagner jusqu'au 31 mai sur FIP.fr.

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néo-zélandaise Aldous Harding à l'instant est donc de retour sur nos ondes tout ce mois de mai avec ce nouvel album impeccable Train on the Island, conçu avec son complice John Parrish et enregistré au Pays de Galles au Rockfield Studio où ils avaient déjà enregistré les précédents. L'album est un de nos coups de cœur ce mois-ci, donc à gagner sur FIP.fr. 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À l'occasion des concerts du bassiste Flea, qui est aujourd'hui revenu à ses amours jazz et à la trompette, ce sera à l'Alhambra cette semaine à Paris.

Calder qui flotte dans le bâtiment de Franck Guéry, la fondation Louis Vuitton, qui présente l'exposition dans Calder, rêver en équilibre. Près de 300 œuvres au total, mobiles et stables, réunies pour notre plus grand bonheur. 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Bel après-midi, et puisqu'il dure encore, beau week-end aérien sur FIP.

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Nos programmateurs, programmatrices ont été séduits par le son organique chaud vivant enregistré en analogique dans le studio maison de Danilo Plesso de ce donc nouvel album très 70s du collectif néerlandais Another Taste qu'on vient d'écouter, Another Taste 2. On aime un point, c'est tout. L'album est en sélection FIP tout ce mois de mai et donc à gagner sur FIP.fr.

les planètes sont bien alignées, comme les titres bien enchaînés sur FIP. Theme from the Planets, Dexter Wenzel, claviériste, compositeur, producteur, l'un des derniers acteurs témoins du Philly Sound, le son de Philadelphie, où il se produira d'ailleurs encore et toujours le 24 juin prochain.

Quelques frissons sur Fibre 6h15 avec cet extrait de la BO d'un giallo, un polar italien d'Emilio Miraglia, La Dama Rossa, Uccide sette volte, La Dame Rouge tua sette fois. Ça ne rigole pas. Un film de 1972, musique signée Bruno Nicolai.

Jean Thackeray, à l'instant sur FIP. 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

L'année dernière, le festival se demandait « Où va le monde ?» Cette année, il se questionne et nous questionne, et surtout questionne les écrivains sur le bonheur, comment ça va. Petit mot doux sur FIP à propos du festival « Le quartier du livre » à vivre dans le 5e arrondissement de Paris à partir de mercredi jusqu'au 3 juin. 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

fait durer l'après-midi, le week-end, la rêverie jusqu'au bout, promis, avec la pianiste Elodie Vignon qui nous interprète cette magnifique rêverie de Claude Debussy.

repart en voyage, on repart à Alicante, où il est né en 1995, le guitariste Yeray Cortés, virtuose de la guitare flamenca. Il nous

Et oui, plutôt deux fois qu'une, cette afro-blue Mongo Santa Maria pour dérouler le tapis blue du Club Jazz à FIP. Ce soir, Marjolaine Portier-Kaltenbach et Alice Leclerc pour partager leur coup de cœur jazz. C'est toujours un grand bonheur de les écouter, c'est toujours très beau. Alors très belle soirée à toutes et à tous, à la fraîche évidemment, et surtout à l'écoute de FIP, 7h dans 10 minutes.

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3: Elle a pris de jolies couleurs au soleil de Coutances où elle était il y a peu pour le festival Jazz sous les pommiers. Alice Leclerc est de retour de Normandie pour partager avec nous ses récents coups de cœur. Bonsoir Alice.
4: Bonsoir Marjolaine Portier-Kaltenbach.
3: Alors dites-nous tout, qu'avez-vous entendu de beau à Coutances cette année ?
4: Oh, Mathias Lévy, Robinson Coury, et puis bah, c'est surtout un plaisir de revenir vous partager une heure de musique au Club Jazz FIP.
3: Plaisir partagé, on démarre dès à présent en musique, comme chaque lundi avec notre album du Club que l'on doit à Dida Pelled. Elle est guitariste, chanteuse, mais aussi animatrice radio. Elle a sa propre émission The Dida Show sur Radio Free Brooklyn, dans laquelle elle remet en lumière des grands artistes de jazz trop peu célébrés. Dida Pelled vient d'enregistrer ce disque splendide qui s'appelle I Wish You Would. Elle a rassemblé toutes ses musiques de cœur, toutes ses chansons de cœur sans avoir pensé à un concept particulier, mais il s'avère que ce ne sont que des blues, et des blues un peu particuliers parce que ce sont des blues qui ne sont pas sombres et torturés, mais au contraire plutôt légers, optimistes, drôles, mutins, dansants, voire même sensuels, à l'image de la pochette du disque qui est assez savoureuse. Plusieurs variations sur le blues. Elle a revisité pour certains textes les paroles de sorte à ce qu'elles soient actualisées en changeant par-ci, par-là, le nom d'une ville ou alors le point de vue, de sorte à ce que le point de vue soit féminin. On démarre avec un premier extrait et ce morceau qui s'appelle Dimples, Dida Pelled au Club Jazz FIP. Bonsoir à tous.

0: Pimples, standard de John Lee Hooker, revisité par Dida Peled à l'instant au Club Jazz Afip, un club que l'on va poursuivre avec Isaiah Collier dont le magazine Don Beat a dit qu'il était tout simplement le prochain géant du saxophone.
1: Géant en effet, puisqu'il mesure 1m90.
0: Inutile 3 cm d'écart avec Dexter Gordon.
1: Quand il arrive sur scène, il est vraiment très charismatique, très élégant, costume, cravate, mais surtout, ce qui est plus important, c'est qu'il est très habité par la musique qui le traverse. Et c'est pas pour rien que c'est à lui qu'a été confiée la création d'un hommage à John Coltrane en février sur la grande scène du théâtre du Châtelet à Paris. On écoute Retreat, issu de son album personnel, Parallèle Univers.

0: sideman sur plus de 140 disques, des plus grands noms du jazz, de la soul, du blues, d'Ahmad Jamal à Roberta Flack en passant par Pharoah Sanders et George Benson. Idriss Muhammad est un des batteurs les plus samplés et on le comprend quand on écoute sa musique, je suis à deux doigts de rapper moi-même sur ce morceau.
1: De son vrai nom, de son nom de naissance, Leo Morris, il s'est converti à l'islam dans les années 1960 comme un certain nombre de musiciens afro-américains de l'époque et a donc pris le nom de Idriss Muhammad. On écoute ici Kambi Bolongo avec en star dans ce morceau le flûtiste Jeremy Steig.

0: poursuivre Alice avec un autre batteur, un batteur anglais qui a été formé à l'âge de 10 ans par Billy Cobham, ce qui signe quand même un bonhomme. Ce batteur, c'est Youssef Dayes.
1: De la scène britannique actuelle, oui, en effet, qui nous plonge dans une ambiance de coucher de soleil avec ce titre, Les raisins sous le soleil, qu'il interprète avec Shabaka Hutchings à la clarinette basse. Et puis on peut entendre aussi dans ce morceau des figures de la scène actuelle britannique, Theon Cross au tuba, son frère Nathaniel Cross au trombone, et puis Sheila Morris-Gray à la trompette.

0: Autant les réseaux sociaux apportent leur lot de désagréments, autant on leur est infiniment reconnaissant d'avoir fait démarrer la carrière de cette chanteuse Laura Anglade, qui est franco-américaine, dont on entendait à l'instant le A New Day, A New Life, A New Love, chanson de Tommy Wolfe.
1: Qu'on aura la chance d'écouter en concert à Jazz à Juillan le 14 juillet cette année. Elle était accompagnée par des musiciens exceptionnels. Sur ce titre, à commencer par le guitariste Peter Bernstein, et je sais que ça a dû plaire à Thomas Curbillon.
0: Certainement. Un autre guitariste dans nos oreilles, Alice.
1: Miguel Castro, qui est natif du Chili mais qui est installé à Paris depuis un moment, et qui sort un album solo de guitare acoustique folk qu'il a été enregistré dans un institut de lutherie au Mans, sur une guitare spécialement conçue pour lui. On écoute Back Home en hommage à ses deux enfants et à leur maman.

0: On vient d'entendre une chanson qui s'appelle Dance My Pain Away. C'est une chanson qui figure sur la bande originale de la série The Wire. Alice, je vous soupçonne d'avoir geeké ces derniers temps.
1: On la doit au Baltimore Jazz Collective, comme son nom l'indique, un collectif américain dans lequel chacune et chacun apporte des compositions, et je dis chacune à dessein parce que le morceau qu'on a écouté mettait en valeur la chanteuse et danseuse de claquettes Alexandria Bradley, qui dit « Mon approche musicale passe par tout mon corps, non seulement ma voix, mais aussi mes claquettes. »
0: Et dans nos oreilles, la musique d'Omer Klein, qui a eu cette jolie idée de célébrer les 10 ans de son trio avec un album qui s'appelle « Life and Fire ».
1: Et on reste dans le dansant, dans l'alchimie joyeuse, cette fois-ci d'un trio entre le pianiste Omer Klein et son batteur au jeu ultra précis, Amir Bressler.

0: Je pense que si je devais introduire quelqu'un au spiritual jazz, en donner une juste, belle et précise définition, je diffuserais ce morceau que vous avez choisi ce soir, Alice, ce morceau de Don Coltrane. John Coltrane. J'ai fait un mix entre Don Cherry et John Coltrane, tellement il y a de parenté, de filiation entre ce morceau et Love Supreme ou d'autres monuments du spiritual jazz.
1: Il s'appelle Utopia and Visions et il est daté de 1973, ce qui correspond à la période, le cœur même de l'œuvre de Don Cherry, du jazz spirituel qui mêle des influences occidentales mais aussi orientales. Utopia and Visions.

0: Elle remportait il y a peu le tremplin Golden Jazz Trophy à Lille. C'est dans ce contexte, Alice Leclerc, que vous avez découvert Victoria Alexanian.
1: Une chanteuse arménienne qui a étudié au conservatoire de Lyon, où elle a rencontré le pianiste Vincent Forestier, ensemble et en quintette. Il livre un premier album intitulé Vichap. Vichap signifie le dragon en arménien, le symbole d'une mémoire millénaire. Et on a beaucoup aimé cet univers entre jazz, musique traditionnelle et chansons.
0: Ekomir, en revanche, ne signifie rien dans aucune langue. De fait, c'est Lars Danielsson qui a créé ce mot pour parler de sa musique.
1: Peut-être l'écho de la lande. Il dit lui-même « J'ai intitulé mon nouvel album Ekomir parce que je recherche quelque chose qui vienne de mon cœur, de mon fort intérieur. » Et on est très content qu'il revienne avec son groupe Liberetto sur le label allemand Act, groupe formé de Magnus Ostrom à la batterie, Grégory Priva au piano, John Paricelli à la guitare. On écoute le titre éponyme Ekomir.

0: C'est un petit crochet par la plage que vous nous proposez, Alice, avec ce morceau d'Olivier Thémines.
1: Beaching on the beach, pour se rapprocher de la fin de ce club dans un esprit un peu jazz fusion. Et pourtant, son album, d'où est extrait ce titre, porte le nom d'un village de Bourgogne où il s'est installé, Marcenay. C'était sorti l'an dernier.
0: Émilie Blond-Metzinger et Luc Frelon ont mis tout leur amour dans la FIP tape Red Hot Chili Peppers. Alors restez avec nous ce soir sur FIP, ce sera juste après de chaleureux remerciements que je vous adresse à vous, Alice Leclerc.
1: Merci Marjolaine Portier-Kaltenbach.
0: Ainsi évidemment qu'à Denis Soula qui a réalisé cette émission et Olivier Arnay qui l'a mixé. Et après également un nouvel extrait de notre album du Club d'Ida Pellet, Blues in the Night. Bonne soirée à l'écoute de FIP.

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5: Il est 20h et 2 minutes. Soyez toutes et tous les bienvenus à l'écoute de FIP. Ce soir, on s'offre un plongeon dans l'univers des Red Hot Chili Peppers, ces magiciens du rock californien qui ont fait danser la planète entière. Et ce, depuis leur début en 1984. Eux qui ont vendu plus de 80 millions d'albums, remporté 7 Grammy Awards. On part avec eux, main dans la main, oreille dans le casque pendant 2 heures. Programmation, j'allais dire forcément, Luc Frelon, réalisé Denis Soula et au mixage, c'est Raphaël Flotté. Bienvenue. La FIP Tape peut commencer une attaque par un bison.

Hommage au Red Hot ce soir sur FIP et pour l'histoire, le groupe n'aurait jamais existé comme tel sans la magistrale intervention de Gary Allen. Notre héros, musicien, ami du groupe, les invite à faire une partie, une de ses premières parties plutôt. Là, il perçoit le potentiel phénoménal d'Anthony Kiedis. Il l'incite à chanter et écrire. Ça, c'est nouveau. Nos Red Hot n'ont pas encore de nom, mais voici donc qu'ils écrivent leur première chanson, Out in LA. C'est un succès absolu, merci Gary. Allez, on l'écoute dans Oops, It's an Accident, et pourtant...

On en parlait grâce à Gary Allen et voici qu'on va l'écouter. Out in LA, track 8 du premier album éponyme des Red Hot Chili Peppers. Alors ici, pas d'Hillel Slovak à la guitare, non, pas de Jack Irons à la batterie, tous deux engagés ailleurs. Ils sont donc respectivement remplacés par Jack Sherman et Cliff Martinez. C'est un échec commercial, un album assez mal considéré et perçu aujourd'hui encore, et pourtant, il y a déjà tous les ingrédients de la recette unique des Red Hot, j'ai nommé le fun, le funk et le punk.

Ce soir sur FIP, clin d'œil à l'actu qui les concerne. D'abord, l'album solo de Flea, dont on reparlera, et la sortie d'un documentaire sur le guitariste originel du groupe, j'ai nommé Hillel Slovak. Allez, au rang des influences du groupe, on peut compter sur James Brown. On l'écoute.

Bienvenue en 1983, on écoutait Nina Hagen qui reprenait les Red Hot, une espèce d'ovni rebaptisée Nina's Song bien des années plus tard par le groupe. Nina Hagen, Anthony Kiedis et leur amour partagé aura participé, pourquoi pas, à leur essor créatif respectif. Amour encore, cette fois-ci des Red Hot pour George Clinton. On fait un pont. Ici, il est à la production de leur album Freaky Styley. Il est le Slovaque à remplacer Jack Charman à la guitare. On s'offre un détour avec American Ghost Dance et bien sûr à suivre un peu de Clinton et Funkadelic.

Hommage au Red Hot Chili Peppers ce soir, c'est toujours la nébuleuse quant à savoir pourquoi ce nom, certains de dire que c'est l'absolue définition de la sensation ressentie face à un film chaud, comique ou dynamique. L'histoire, allez savoir, recèle toujours ses secrets. Nous reste la musique et avec elle on vous a concocté une flip tape. Bienvenue dans l'aventure, le voyage continue.

on navigue dans les inspirations et influences des Red Hot Chili Peppers sur FIP. Alors on ne pouvait pas se passer de Jimi Hendrix qu'on écoute en ce moment même. Amour immense, tant et si bien que Flea, le bassiste des Red Hot, a même son portrait tatoué sur le bras gauche. Fire, c'est le titre d'Hendrix que les Red Hot reprendront au festival de Woodstock en 1999. L'organisateur leur demande d'apaiser un peu les foules, mais ils font absolument l'inverse. Allez, live encore, Fire toujours, on écoute Jimi Hendrix.

réveiller au cas où, bienvenue dans le pays imaginaire et créatif des Red Hot Chili Peppers. Allez, dans 3 minutes, il sera 21h, ici FIP.

On s'offre une immersion dans l'univers des Red Hot Chili Peppers sur FIP. On a enchaîné deux titres emblématiques. D'abord, Give It Away, ça c'est le tube des Red Hot, extrait de leur album Brown Sugar Sex Magic, sorti en 1991. Hillel Slovak a disparu depuis 3 ans d'une overdose et c'est le tout jeune John Frusciante qui le remplace, très attaché et respecté alors. L'héritage guitaristique de son père, à hier. Et puis à l'instant, un autre phénomène de Los Angeles à cette époque, très influencé par les Red Hot, on écoutait Rage Against the Machine.

Et non, c'est l'émission où on va pas du tout respirer l'original et la reprise, l'instant où les Red Hot s'inspiraient de Robert Johnson, forcément, they're Red Hot sur Fit.

type toujours en compagnie des Red Hot Chili Peppers qu'on retrouvait ici en 1995 avec Friends, immense balade du groupe Love dans leur album One Hot Minute. Là encore, il y a eu remaniement. John Frusciante ne fait plus partie du groupe, trop accaparé par la drogue à son tour. Il est remplacé cette fois-ci par Dave Navarro avec un jeu de guitare beaucoup plus rock, mais Frusciante ressort un peu la tête de l'eau et mène une carrière solo. On l'écoute ici dans Song to the Siren.

cette voix de Johnny Cash, Amour toujours. Bref, on l'écoutait produit par John Frusciante sur FIP. Pourquoi ? Parce que c'est une FIP tape spéciale Red Hot Chili Peppers. Nous sommes cette fois-ci en 1999 au piano et c'est le grand retour encore de Frusciante. On ne parle que de lui, c'est bien normal. Cette fois-ci sur l'album Californication. On connaissait le groupe fusionnant rock, punk et funk. Mais là, il y a un nouvel élément qui fait son apparition, c'est la pop. Toutes les surprises sont possibles. Exemple ici avec Around the World.

0: Alors, les aléas du direct, je me suis littéralement pris les pieds dans le tapis. Around the World, qu'on écoutait juste avant, était produit par Rick Rubin, avec, oui, Frusciante, bien évidemment, bien présent, mais cette fois-ci à la guitare, bien sûr. Allez, voici l'objet du nouveau délit. Flea, le bassiste d'Red Hot, qui a sorti au mois de mars, je crois, ou février, en début d'année, un album solo de jazz, un projet dédié à la trompette. Ça, c'est son premier amour. Il s'appelle Honora. Il porte le prénom de sa belle-mère iranienne. Un disque qui prône une liberté totale. Flea, trompettiste, à découvrir en concert à l'Alhambra à Paris. Ça sera les 28 et 29 mai. On l'écoute maintenant avec Thom Yorke dans Traffic Lights.
1: It's kind of like a bottle of really good French wine. You gotta let it breathe. And I think that maybe on not the first couple listenings that you might not be able to digest it and get all of its full-bodied taste and wonderful afterglow. But after a few listenings, it's like fine wine.

Et c'est avec Fishbone que se quasi termine notre FIPTAIP en hommage aux Red Hot Chili Peppers. Un soupçon d'énergie au cas où vous vous seriez endormi ou alangui. Luc Frelon était à la programmation. Il a peut-être le bouc ou les cheveux qui se sont hérissés parce que j'ai dit quelques bêtises, mais j'espère que vous étiez malgré tout avec nous. Raphaël Flotté était au mix, Denis Soula à la réalisation. Une mixtape gravée dans les archives éternelles à réécouter avec mes bêtises ou découvrir quand vous le souhaitez sur fi.fr. En fait, ma bêtise, c'est Personal Jesus, ce qui a été totalement malmené. Allez, on part avec un brin d'histoire et John Frusciante, bien sûr, qui nous offre en 2006, cette fois-ci, un solo incandescent, Dani California.

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0: Il est minuit sur FIP. Brigitte Fontaine a quelque chose à vous dire.
1: Quand je serai grande, je ne serai jamais adulte.

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